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0: Bonjour, je fais un reportage sur les Seychelles.
1: Ah, nous avons un oiseau dans l'eau apparemment.
0: Bonjour, comment tu t'appelles?

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0: Bonjour à toutes et à tous, bienvenue dans Le Carnet, l'agenda des sorties près de chez nous. Cette semaine, on va rendre hommage à l'histoire locale, aller en concert heavy punk, tout savoir des castors et profiter d'un festival unique. Du jeudi 9 au dimanche 26 juillet, ne manquez pas un spectacle exceptionnel à la Ferme du Sougey de Mourvèle-en-Bresse. Dans le cadre authentique et chargé d'histoire de la Ferme du Sougey, retrouvez une fresque populaire pleine d'humour, d'émotions et de souvenirs. Dans la tranquille plaine de Bresse des années 50-60, deux fermes se côtoient. Hélas, une rivalité hors d'âge les fait s'affronter à la moindre occasion. Ce train-train de la haine ordinaire semblerait promis un bel avenir si les jeunes Rémi et Juliette ne s'étaient pas stupidement entêtés à s'amouracher. Un moment rare à vivre en famille, entre patrimoine, mémoire et plaisir d'être ensemble. Au pays des ventres jaunes, c'est du jeudi 9 au dimanche 26 juillet à la Ferme du Sougey de Mourvèle-en-Bresse. Les billets sont à 25€ au plein tarif, 22€ pour les étudiants et les demandeurs d'emploi et gratuit pour les moins de 8 ans. Plus d'informations et billetterie sur spectacle-sougey.com. Le Saint-Antoine à Mâcon nous attend pour un concert gratuit. Le dimanche 12 juillet, place au heavy punk de The Dark Moon Monkeys. Le concert gratuit, c'est le dimanche 12 juillet à 20h30 au Saint-Antoine de Mâcon. Du jeudi 16 juillet au dimanche 23 août, direction la Maison de l'eau et de la nature de Pont-de-Vaux. Sortez en kayak au crépuscule pour découvrir les castors. Les sorties kayak, c'est tout l'été, les jeudis et dimanches à 18h30 ou 19h à partir du jeudi 16 juillet. C'est 25€ pour les adultes, 15€ pour les moins de 10 ans et c'est à partir de 6 ans. Plus d'informations sur maison-eau-nature.com. Les vendredis 17 et samedi 18 juillet, direction la Chapelle Naude, à côté de Louhans, pour un festival unique. Au programme, musique, rock fusion, jazz moderne et électro, artistes locaux, décors et costumes fantastiques, produits locaux et marchés de créateurs et d'artisans. Le festival La Grange Merveilleuse, c'est les vendredis 17 et samedi 18 juillet à la Chapelle Naude, à côté de Louhans. L'entrée est à 15€ la journée et 25€ pour les deux jours. Plus d'informations sur la page Instagram La Grange Merveilleuse et le site Hello Asso, organe d'Honor Productions. Merci d'avoir écouté Le Carnet. Si vous voulez qu'on parle de votre événement à l'antenne, n'hésitez pas à nous contacter au 04 69 19 55 27 ou par mail à l'adresse développement@radio-b.fr. On se retrouve bientôt pour de nouvelles idées sorties. Bonne journée sur Radio B.
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4: Bonjour à toutes et tous. Bienvenue au départ de la 67e étape du nez dans le guidon, votre rubrique consacrée au cyclisme. Tout juste remis de nos émotions au terme du championnat de France disputé dans le Nord-Isère, nous nous apprêtons à vivre d'autres grands moments au cours des prochaines semaines. Le Tour de France, même s'il ne fait pas étape dans l'Ain cette année, l'Ain va le remettre tour à la mi-juillet, puis avant le Tour Femmes, le Tour de l'Ain. Le Tour de l'Ain, c'est la course des professionnels bien sûr, mais aussi celle des cadets des U17. La course des U17, la seule que la presse écrite passe sous silence. Pourtant, ô combien de gamins de 15-16 ans qui ont évolué sur nos routes brillent aujourd'hui au plus haut niveau. Nous y reviendrons un peu plus tard. Ce matin, le micro de Radio B est ouvert pour accueillir le directeur de l'organisation du Tour de l'Ain U17, Ludovic Dubois. Bonjour Ludovic.
6: Bonjour Alain, merci pour l'invitation.
4: Tout d'abord, précisons les dates de cette édition 2026.
6: Le 28, 29 et 30 juillet.
4: Bon alors, cette épreuve est unique. Hein. En quelques mots, comment la définir?
6: C'est une épreuve promotionnelle, mettre en avant nos jeunes U17, aussi bien au niveau national qu'étranger. Pour preuve, c'est qu'aujourd'hui, sur le peloton d'une 31 équipes exactement pour l'année 2026, on a 11 équipes étrangères.
4: Et donc, de par sa particularité, j'imagine qu'il y a pas mal d'équipes qui postulent. Sélectionner les équipes, c'est pas une mince affaire.
6: On a à peu près entre 50 à 60 demandes chaque année. Et puis, c'est vrai que pour moi et Christian Perrichon, qui m'accompagne tout au long de l'édition, c'est très, très compliqué et c'est un gros moment de stress quand il faut faire la sélection des équipes.
4: Et donc, au final, pour cette année, combien d'équipes?
6: 31 équipes.
4: 31, ouais,
6: c'est... 31 équipes. C'est deux équipes du département de l'Ain. C'est 8 équipes qui viennent d'Auvergne-Rhône-Alpes. Après, on a des équipes qui viennent de la France et 11 équipes étrangères.
4: Ça représente un gros peloton?
6: Oui, c'est un très gros peloton. C'est 30 équipes, c'est 5 coureurs par équipe. Ça nous fait donc 155 coureurs.
4: Voilà, passons au parcours. Mais avant de détailler, une question. Comme la distance pour les U17 est plus courte que celle des professionnels, comment ça se passe pour choisir la commune de départ?
6: En fait, ça, c'est le travail de mon collègue Christian Perrichon. C'est lui qui décide, qui voit à peu près, suivant le profil des étapes, où on peut démarrer. Et puis, souvent, on fait une à deux étapes de plat, puis après une étape de montagne. Donc, on sait qu'aujourd'hui, la force des U17 monte de chaque année. Donc, on fait en moyenne à peu près 80-85 km sur une étape de plat et 50 km sur une étape de montagne.
4: Entrons dans le détail. La première étape, quel est son contenu?
6: Alors la première étape, ça va être le départ à Saint-Trivier-de-Courte et une arrivée à Bourg-en-Bresse. Celle-ci va faire 84 km.
4: La deuxième étape,
6: Le départ sera de Saint-Vulbas et l'arrivée à Lagnieu. Et encore, nous aurons 80 km.
4: Et le dernier jour, donc traditionnellement réservé à la haute montagne. Hein,
6: c'est encore
4: le cas, bien sûr.
6: Ça, oui, ça reste notre épreuve phare. Ça reste l'étape... fétiche. On va partir de Giron et arriver à l'Elex. Celle-ci fait 48 km.
4: Beau programme, hein. Riche expérience pour ces jeunes qui doivent privilégier le collectif.
6: Hein. Ah oui.
4: On rappelle, il n'y a pas de classement individuel.
6: Ouais, tout à fait, j'allais le rappeler. Aucun classement individuel. On ne transige pas là-dessus. Chaque année, j'ai des demandes me disant on peut avoir le classement individuel. Non, on n'a qu'un classement par équipe.
4: Donc, c'est sur trois garçons, hein, c'est ça?
6: On prend toujours sur les trois garçons, ouais.
4: Voilà.
6: Les trois premiers de chaque équipe et à chaque étape, ce sont eux qui marquent les points.
4: Voilà, c'est super, mais faut encadrer tout ça. Ça veut dire que tu t'appuies sur une équipe de bénévoles?
6: Ah oui, sans eux, on ne pourrait rien faire. Aujourd'hui, dans la généralité, c'est 30 bénévoles. C'est à côté de cela encore une équipe médicale qui est composée de 2 médecins, 2 infirmières. Après, on a l'équipe des arbitres qui sont au nombre de 4. Et puis après, on a encore d'autres prestataires qui sont tout ce qui est le chronométrage, tout ce qui est la fourniture des radios courses, moto-info, et puis après, les secouristes.
4: Voilà, donc oui, beaucoup de tâches à accomplir. Et donc ça fait...
6: Ça nous fait à peu près, aujourd'hui, on tourne autour de 40 bénévoles tous les jours. Plus après, on peut encore dire un petit mot sur l'élément sécurité. On a 21 motards qui nous accompagnent tous les jours aussi sur les étapes.
4: Voilà, ouais, c'est vachement important. Donc, ouais, la moto, ça rassure quand même.
6: La moto, ça rassure. La moto, ça dissuade en même temps tout ce qui va être les arrivées de croisement, tout ce qui va être les véhicules qui peuvent venir en face du peloton.
4: Donc, et nos auditrices et auditeurs qui souhaitent suivre le déroulement des étapes, peuvent-ils consulter un site internet, les réseaux sociaux ou autres?
6: Alors, depuis plusieurs années, notre mode de communication passe par les réseaux sociaux. Vous pouvez retrouver toutes les informations sur les pages Facebook et Instagram, Tour de l'Ain U17.
4: Voilà, on souhaite aussi être informé par la presse quotidienne. Personnellement, j'ai bon espoir, puisque l'ami Julien Vert a rejoint la rédaction sportive du Progrès. Voilà, il nous reste du temps là, donc comme je disais en ouverture, il semble aussi qu'un certain nombre de coureurs cadets, enfin U17, après avoir participé au Tour de l'Ain, ont atteint le plus haut sommet du cyclisme mondial.
6: Ah oui, on se rend compte, nous, depuis un certain nombre d'années, que le Tour de l'Ain U17 est porteur et crée des générations. C'était des Paul Sexas. Le dernier en date que j'aimerais citer, c'est Romain Grégoire, qui vient de devenir champion de France dans le peloton élite. Pour nous, en tant que formateur et en même temps organisateur de cette belle épreuve, eh bien, c'est une joie, c'est une réussite, c'est même plus qu'une satisfaction.
4: Oui, puis pareil au niveau étranger, donc on avait Huys de Broek.
6: Oui, on a eu Sjaan de Broek l'année dernière avec qui j'ai beaucoup échangé, j'ai beaucoup discuté et qui se souvenait bien du Tour de l'Ain U17. Après, on a Sylvain Moniquet aussi qui fait partie d'une équipe belge. Et puis encore un peu plus loin, dans son temps, on a eu aussi un certain Tim Wellens.
4: Oui, qui n'est pas n'importe qui, champion de Belgique.
6: Et champion de Belgique.
4: Vice-champion de Belgique contre la montre il y a quelques jours.
6: Oui, tout à fait. Ouais. Donc preuve qu'aujourd'hui, notre Tour de l'Ain U17, c'est vraiment un incontournable pour les équipes aujourd'hui de créer des futurs champions.
4: Voilà, avant de nous séparer, Ludo, là, tu souhaites ajouter quelque chose? Là,
6: ouais.
4: J'ai été un petit peu superficiel, mais...
6: Non, je tiendrai quand même, moi, à remercier tous nos bénévoles, tous nos prestataires, tous nos partenaires qui nous accompagnent, parce que sans partenaires, on ne peut rien faire. Et puis, pour citer les plus grands, si vous me permettez, ce serait le Crédit Mutuel, Optique 2000, Securimut, TSP. TSP qui est un nouvel arrivant et qui nous fournit tout ce qui est la signalétique et le vestimentaire pour nos bénévoles. Et puis après, côté véhicules, parce que sans eux, on ne pourrait pas faire de Tour de l'Ain U17. On a le garage Pucier Peugeot en Berlioz-Buget et puis la concession Skoda à Bourg-en-Bresse. Voilà. Et puis après, j'aimerais faire aussi un petit clin d'œil à Saint-Vulbas Vélosport, puisqu'on s'appuie sur Saint-Vulbas Vélosport et puis à vélo pour organiser tout cela. Et puis après, comme je vous le disais précédemment, j'ai aussi mon Christian Perrichon qui est là et sans qui je pourrais pas faire tout seul. Quoi.
4: Bah, soyons gentils avec Christian parce qu'il va nous écouter. Donc,
6: Ah oui, non, mais il sait de quoi je pense. Et voilà.
4: Voilà, donc on a fait à peu près le tour, je pense, des grandes lignes. Hein, ouais. Voilà. Donc on vous donne rendez-vous donc, du 28 au 30. Sur les routes de l'Ain.
6: Voilà, tout à fait, sur les bords de route. Venez voir et encourager tous nos jeunes U17, parce qu'ils en ont bien besoin. Et puis, pour eux, c'est la course de leur vie. Et puis, toujours arriver avant les pros et voir les pros passer et arriver sur les mêmes lignes d'arrivée, c'est un moment magnifique pour eux.
4: Voilà, merci Ludovic Dubois, directeur du Tour de l'Ain U17, de nous avoir présenté une édition 2026 qui s'annonce prometteuse. Merci et à bientôt.
6: Merci.
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4: Agenda. Dimanche 5 juillet, Cuiseaux. Elite Open à 14h30. Du 10 au 14 juillet, un Buget Valromey Tour, International U19. Les 11, 13 et 14 juillet, Valromey Tour féminin. Toutes les informations sont à retrouver sur le site www.tvo.bike. 12 juillet, Critérium FSGT de Bourg-en-Bresse, rue Marc Séguin, 13h30 et 16h. 19 juillet, Saint-Denis-les-Bourgs, Access et Open, 13h et 15h15. Le même jour, Aglotour, Élite Nationale à Jasseron, 12h30. 19 juillet également, Saint-Jean-le-Vieux, au hameau de Haute-Rive, toute catégorie FSGT, 9h et 11h. 26 juillet, Bélignat, Open à 2-3, ouverte aux Access, 15h. Le 26 se déroulera aussi la cyclosportive Lélex Pays de Gex Cyclo en préambule du Tour de l'Ain. Mardi 28, randonnée du Tour de l'Ain ouverte à tous. Du 28 au 30 juillet, Tour de l'Ain professionnel avec bien sûr en prologue le Tour de l'Ain U17. Le détail est à retrouver sur le site www.tourdelain.com. Ensuite, 6 organisations seront mises sur pied en août, le 1er à Villereversure, le 7 à Morvel, le 15 à Cormeaux, le 16 à Saint-Amour, le 17 à Val-Revermont et le 23 à Chavannes-sur-Essouze. Ainsi s'achève votre rendez-vous mensuel. Merci de nous avoir suivis. Place à la pause estivale. Bonnes vacances à toute l'équipe de Radio B. Chaleureux remerciements à Jimmy, notre technicien, mon équipier ô combien indispensable. On se retrouve à la rentrée. Belle et agréable été à l'écoute de Radio B. Les bonnes ondes.

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0: Bonjour à toutes et à tous, bienvenue dans Le Carnet, l'agenda des sorties près de chez nous. Cette semaine, on va rendre hommage à l'histoire locale, aller en concert heavy punk, tout savoir des castors et profiter d'un festival unique. Du jeudi 9 au dimanche 26 juillet, ne manquez pas un spectacle exceptionnel à la Ferme du Sougey de Morvel-en-Bresse. Dans le cadre authentique et chargé d'histoire de la Ferme du Sougey, retrouvez une fresque populaire pleine d'humour, d'émotions et de souvenirs. Dans la tranquille plaine de Bresse des années 50-60, deux fermes se côtoient. Hélas, une rivalité hors d'âge les fait s'affronter à la moindre occasion. Ce train-train de la haine ordinaire semblerait promis un bel avenir si les jeunes Rémi et Juliette ne s'étaient pas stupidement entêtés à s'amouracher. Un moment rare à vivre en famille, entre patrimoine, mémoire et plaisir d'être ensemble. Au pays des ventres jaunes, c'est du jeudi 9 au dimanche 26 juillet à la ferme du Sougey de Morvel-en-Bresse. Les billets sont à 25 euros au plein tarif, 22 euros pour les étudiants et les demandeurs d'emploi et gratuit pour les moins de 8 ans. Plus d'informations et billetterie sur spectacle-sougey.com. Le Saint-Antoine à Mâcon nous attend pour un concert gratuit. Le dimanche 12 juillet, place au heavy punk de The Dark Moon Monkeys. Le concert gratuit, c'est le dimanche 12 juillet à 20h30 au Saint-Antoine de Mâcon. Du jeudi 16 juillet au dimanche 23 août, direction la Maison de l'eau et de la nature de Pont-de-Vaux. Sortez en kayak au crépuscule pour découvrir les castors. Les sorties kayak, c'est tout l'été, les jeudis et dimanches, à 18h30 ou 19h à partir du jeudi 16 juillet. C'est 25 euros pour les adultes, 15 euros pour les moins de 10 ans et c'est à partir de 6 ans. Plus d'informations sur maison-eau-nature.com. Les vendredis 17 et samedi 18 juillet, direction la Chapelle Naude, à côté de Louhans, pour un festival unique. Au programme, musique, rock fusion, jazz moderne et électro, artistes locaux, décors et costumes fantastiques, produits locaux et marchés de créateurs et d'artisans. Le festival La Grange Merveilleuse, c'est les vendredis 17 et samedi 18 juillet à la Chapelle Naude, à côté de Louhans. L'entrée est à 15 euros la journée et 25 euros pour les deux jours. Plus d'informations sur la page Instagram La Grange Merveilleuse et le site Eloasso, organe d'Honor Production. Merci d'avoir écouté Le Carnet. Si vous voulez qu'on parle de votre événement à l'antenne, n'hésitez pas à nous contacter au 04 69 19 55 27 ou par mail à l'adresse développement@radio-b.fr. On se retrouve bientôt pour de nouvelles idées sorties. Bonne journée sur Radio B.
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0: Mais aussi l'antisémitisme, et qui voilà, je déconne pas, Marine Le Pen et Jordan Bardella.
1: C'est drôle, hein? Non?
2: C'est moi. Bon. C'est moi ou c'est très chaud? C'est moi. C'est moi ou c'est vraiment très chaud?

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1: Un recueil de récits de vie collectés sur le territoire de la communauté de communes de la Plaine de l'Ain dans le cadre de la convention territoriale Arrosons la Plaine.
0: Paroles,
2: souvenirs,
0: histoire,
2: confidences,
0: transmissions,
2: fragments,
0: souvenirs,
2: histoires,
0: mots,
2: liens.
0: Collecte, écriture et mise en voix par la conteuse Aurélie Loiseau. Que les bouches écoutent et que les oreilles se taisent, que les mains se reposent et que les cœurs s'éveillent. 1, 2, 3, il était une fois, rien qu'une fois, une jeune femme, Pepita, en Italie. À sa naissance, on disait que ses pieds avaient appris à marcher pendant que ses doigts apprenaient déjà à coudre. Dans une petite maison au volet vert, sur une table en bois rayée par les années, on entendait souvent tic tic tic tic tic tic tic tic tic tic tic tic tic tic tic, l'aiguille qui pique, tic tic tic tic tic, le fil qui glisse dans le tissu blanc. Tic tic. On disait que ses petits doigts avaient la mémoire des aiguilles et que le fil déjà lui murmurait des secrets. Elle fabriquait des habits de poupée avec des chutes de tissu qui sentaient la lessive chaude et le savon frais. Des petits sacs qui claquaient doucement quand on les secouait. Des napperons ronds comme des lunes posés au milieu de la table. Et ronds, petits pas de tapons et toujours sans patron. Liberté de l'aiguille! En grandissant, Pepita cousait du matin au soir assise près de la fenêtre ouverte. Le vent soulevait les rideaux blancs et le soleil faisait briller les aiguilles plantées dans un coussin rouge comme des petites épines d'or. Elle a cousu les robes de mariée de sa famille, celles de ses cousines, de ses sœurs et même d'une tante qui voulait des manches longues pour cacher le temps qui passe, disait-elle en riant. Des robes blanches qui faisaient... quand on les soulevait, légères comme des nuages. Elle a cousu des trousseaux, empilés, en piles bien droites, qui sentaient la lavande et les armoires anciennes. Elle a cousu tous ses vêtements, oui, tous. Des robes pour le dimanche, des tabliers pour la cuisine, des manteaux pour l'hiver qui sentaient la laine chaude. Et vous savez quoi? Elle les porte encore aujourd'hui. Oui, oui, encore aujourd'hui à la maison de retraite. On peut la voir marcher doucement dans le couloir, habillée de ses propres robes, cousues autrefois par ses mains patientes. Les coutures tiennent toujours, droites, solides, comme si le temps n'osait pas les défaire. Et même qu'elle a cousu 540 costumes de majorette, rien que ça, vrai de vrai, mamma mia! Déroulez le fil et tire, et tire, et tape, tape, tape. Pas besoin de règles ni de crayons. Ses doigts savaient déjà la saison. Le soir venu, quand le travail est fini, Pepita allait aux veillées du village. Hé, tu viens? Ouais, j'arrive! Hé, Pepita, tu te mets là? Ouais, allez, hop! Allez, on pousse les chaises! Les jupes tournaient, les chaussures frappaient le sol. Tac, tac, tac! Et là, dans un coin, une vieille femme sortait un jeu de cartes. Les cartes claquaient sur la table. Schlac, schlac, schlac! Pepita regardait du coin de l'œil la cartomancienne dérouler les cartes comme on déroule un fil. Un soir, la vieille femme lève les yeux. C'est ton tour. Veux-tu te laisser tenter? Mamma mia, pourquoi pas? Les cartes glissent sur le bois. Une, deux, trois, quatre, cinq. Puis, la vieille femme murmure « Jeune fille, tu vas quitter l'Italie, tu vas voyager, et sur le premier chemin où tu mettras les pieds, tu rencontreras le grand amour. » Pépita éclate de rire. Moi, quitter l'Italie, mamma mia! N'importe quoi! Mais les jours passent, comme le fil passe dans le chat de l'aiguille. Un matin, Pépita a 19 ans. Elle ferme une valise. Clac! La voiture démarre. La route serpente et au détour d'un chemin, une grande croix en pierre grise, mangée par le lichen vert, dressée au bord d'un champ qui sent l'herbe fraîchement coupée.

0: Elle descend. Ses chaussures touchent la terre. Et là... un homme. Il coupe l'herbe avec une faux qui chante. Mamma mia, na na na na. Et soudain... son cœur bat, de plus en plus vite. La cartomancienne ne s'était pas trompée. Leurs regards se croisent. Le vent s'arrête. Le monde retient son souffle. Puis viennent les tambours. Roum, pap. Les verres tintent. Tchin ! Et la noce est célébrée. Tom tom, tom tom, tom tom, tom tom, tom tom. Et 5 enfants sont nés. Un qui riait comme une clochette. Un qui chantait même sous la pluie. Un qui courait pieds nus dans l'herbe. Un qui aimait toucher les tissus entre ses doigts. Et le petit dernier, qui adorait écouter les histoires. Enroulez le fil, déroulez le fil, étire, étire, et tape, tape, tape. La vie, c'est comme un fil. On l'enroule, on le déroule, on le noue, on le rattache, et quand il est solide, il tient toute une famille. Enroulez le fil, déroulez. Roulez le fil, étire, étire, et tape, tape, tape, point après point, jour après jour, le fil a cousu toute une histoire d'amour. Enroulez le fil, déroulez le fil, étire, étire, et l'histoire n'a plus son mot à dire. 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
1: Un recueil de récits de vie collectés sur le territoire de la communauté de communes de la Plaine de l'Ain dans le cadre de la convention territoriale Arrosons la Plaine.
0: Paroles,
2: souvenirs, histoire, confidences,
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0: mots,
2: liens.
0: Collecte, écriture et mise en voix par la conteuse Aurélie Loiseau.
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2: souvenirs, histoires,
0: confidences,
2: transmissions,
0: fragments,
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0: La neige était tombée toute la nuit, épaisse et silencieuse, comme un grand manteau blanc jeté sur les montagnes. Pour les enfants du village, c'était une journée de bonheur. L'école était fermée à cause des congères et le jeu du caraboui les attendait. Caraboui, oui, le caraboui, c'était leur luge. Une vieille planche de bois au patin tout usé, mais qui filait comme le vent sur les pentes enneigées. Ce matin-là, Marguerite, la plus jeune de la bande, avait une mission. Aller chercher le lait à la ferme des voisins. Son père lui avait confié le pot en grès, lourd, froid, en lui faisant les recommandations. « Et surtout, Marguerite, tu ne traînes pas en route !» Mais comment résister? Les autres enfants étaient déjà là-haut, près du grand sapin, les joues roses, les yeux brillants. « Marguerite, dépêche-toi, on t'attend !» lui criait son amie. Elle hésita à peine. Le pot de lait posé dans la neige, elle grimpe 4 à 4 la pente, s'installe à califourchon sur le caraboui et yahoo! La voilà partie! Le vent lui siffle dans les oreilles, le cœur battant la chamade. Une fois, 10 fois, yahoo! Elle oublie tout! Le lait, la ferme, les recommandations! Elle oublie même l'heure! Jusqu'à ce que le ciel commence à rosir et que ses doigts gèlent sous ses mitaines trouées. Quand elle se souvient de la tâche, le soleil est déjà bas. Elle se précipite vers la ferme. Le fermier, un homme bourru mais bon, lui tend le lait en grognant. « T'es bien en retard, petite. Ta mère va me tanquer le cuir. » Marguerite, les joues en feu, murmure Pardon, monsieur voisin. » Et elle s'enfuit, le pot serré contre sa poitrine. Mais à la maison, la soupe est froide et son père l'attendait les bras croisés.
1: « Bon, t'es que t'étais passé. Tu nous as fait peur. »
0: Marguerite baisse les yeux, les joues brûlantes. « C'est monsieur voisin. Il m'a enfermé dans sa cave à fromage et j'ai dû attendre qu'il m'ouvre. » Un silence, puis son père éclate.
1: Quoi ?
0: Sans un mot de plus, il enfile sa veste et il part d'un pas lourd vers la ferme.
1: Non, tais-toi. Mais qu'est-ce que tu dis ça ?
0: Marguerite, seule avec sa mère, sent la honte lui monter aux yeux. Elle sait qu'elle a menti. Et quand son père revient, le visage rouge de colère, elle comprend tout de suite que le fermier a tout nié.
2: Elle a inventé tout ça pour cacher ses jeux, la coquine,
0: qu'il avait dit. Alors, ce fut la rouste. Pas une grosse, non ? Mais assez quand même pour lui faire monter les larmes. Assez pour qu'elle se sente toute petite. Assez pour qu'elle n'oublie pas cette histoire aujourd'hui. Elle s'échappe sans un bruit. Le cœur gros. Dehors, la neige tombe à nouveau. Douce et implacable. Sans réfléchir, elle se glisse sous le banc de l'église. Celui qui est toujours à l'abri du vent. Elle s'allonge, le visage contre le bois gelé, et ferme les yeux. Elle est si fatiguée d'avoir tant joué, si fatiguée de mentir, d'être grondée. Le froid l'enveloppe peu à peu, et dans son demi-sommeil, elle se remet à glisser, à rire, à crier « Plus vite, caraboui !» Pendant ce temps, les parents s'affolent.
2: Marguerite a disparu. On cherche près de la maison, près de la rivière, sur les chemins. Marguerite ! Marguerite ! Marguerite !
0: Personne ne pense à regarder sous le banc, là où la neige s'amoncelle en silence. Ses parents l'ont retrouvée, mais bien plus tard. Recroquevillée comme un petit animal, les lèvres bleues, le souffle léger. On l'a portée dans la maison, on l'a réchauffée contre le poêle, on lui a frictionné les mains avec de la graisse d'oie. Quand elle a réouvert les yeux, sa mère pleurait et son père serrait les poings. Plus jamais elle n'a menti. Plus jamais elle n'a joué au carabouille sans prévenir. Mais parfois, quand la neige tombait drue et que le vent hurlait dans les sapins, elle souriait en secret. Parce que dans son rêve cette nuit-là, le carabouille ne s'était jamais arrêté. Il filait, filait, emportant loin, très loin, la petite fille qu'elle était et son chagrin d'enfant.

0: Quand cet éclat de mémoire a fini de se déployer dans la pièce, il m'a semblé que tout était recouvert d'une neige épaisse et silencieuse. Comme une matière suspendue entre l'enfance et l'adulte, où les choses s'enfoncent sans bruit, ralentissent et continuent de glisser longtemps dans une neige qui ne finit pas de tomber à l'intérieur du souvenir. 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
2: souvenirs,
0: histoire,
2: confidences,
0: transmissions,
2: fragments,
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0: mots,
2: liens.
0: Collecte, écriture et mise en voix par la conteuse Aurélie Loiseau.
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1: Un recueil de récits de vie collectés sur le territoire de la communauté de communes de la Plaine de l'Ain dans le cadre de la convention territoriale Arrosons la Plaine.
0: Paroles,
2: souvenirs, histoires,
0: confidences,
2: transmissions,
0: fragments,
2: souvenirs,
0: histoires,
2: mots,
0: liens. 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

0: l'âme. Elle ne fait jamais de bruit, toujours droite. Enfin, ça dépend des jours. Léa, droite. Oui, ma sœur, ne bouge pas pendant la prière. Ne pas bouger, ne pas parler. Courage, Léa, courage. Oh, il neige. J'aime bien quand il neige. Léa, tu dessines quoi?
1: Des oiseaux, Agathe.
0: Montre. Non. Agathe, laisse-moi tranquille. Et non, c'est à moi maintenant. Rends-moi mon cahier. Ici, tout est à tout le monde. Agathe m'énerve. Je vais toujours faire ça, chef. M'énerve. Rends-moi mon cahier. Sinon quoi? Sinon, eh ben, tu vas voir. Eh ben, prends ça. Ah! Mais t'es folle. Sœur Agnès, Léa m'a lancé sa chaussure.
2: Quoi? Léa, viens ici. Une journée dans la penderie pour réfléchir.
3: Le diable regarde tous ceux qui se mettent en colère.
0: C'est petit. Bon, je suis là pour la journée. Un bouton, deux boutons, trois boutons, 18 boutons, 47 boutons. Allez les robes, tout le monde en rang. Allez, 1, 2, 1, 2, bien droite. 1, 2, 1, 2, 2, 1, 2, 1, 2, on bouge pas. Stop, demi-tour. 1, 2, 1, 2. C'est long. On dirait que les robes bougent. Oh, elle est trop drôle, celle-là. Oh, on dirait une vague. Oh. Je vais les essayer. Tiens, toi, viens ici. Oh, c'est trop grand. Et toi, ton tour. C'est trop petit. Hey, je sais. Mesdames et messieurs, bienvenue au grand spectacle de Léa. Les robes magiques de la petite penderie. Prenez place et que le spectacle commence. Et maintenant, mesdames et messieurs, la grande parade des robes. Et maintenant, le grand envol des robes. Et les lions. Et les acrobates.

Je vole, mais c'est incroyable. Je vole et...

0: Alors, Léa, avez-vous médité sur votre faute ?
1: Oh, Zug. J'étais trop bien dans mon rêve. Oui, ma sœur. Même punie, j'ai compris que je peux danser.
2: Oh, quoi ? Oh, tout Jésus !
3: Alexia, tu dors ?
4: Non, quoi ?
3: Qu'est-ce qu'il y a ? Est-ce que tu crois, toi, que le diable rôde autour de nous quand on est en colère ?
4: Hein ?
3: Moi, je crois que sœur Agnès se trompe. Le diable, il aurait trop peur de danser sous les robes.
5: Retrouvez l'ensemble des épisodes de l'émission Terre d'Histoire sur le site internet de la communauté de communes de la Plaine de l'Ain dans le volet Ressources.
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6: Un recueil de récits de vie collectés sur le territoire de la communauté de communes de la Plaine de l'Ain dans le cadre de la convention territoriale Arrosons la Plaine.
5: Paroles,
8: souvenirs, histoire,
5: confidences,
8: transmissions,
5: souvenirs,
8: histoires,
5: mots,
8: liens.
5: Collecte, écriture et mise en voix par la conteuse Aurélie Loiseau. Il y a quelques années, dans un petit pays, au creux des collines de l'Ain, vivait un géant aux mains rouges. On racontait que ses mains étaient rouges, non pas depuis toujours, mais parce qu'il les avait trop souvent plongées dans la peur des hommes. Dans ce petit pays, ce n'était pas le premier géant qui était arrivé, et ce ne sera sûrement pas le dernier. Les géants ont besoin d'une chose simple pour régner. Que le peuple tremble et que les enfants oublient. Faire trembler, c'est facile. Celui qui parlait trop fort avait la tête coupée. Celui qui disait « Non !» avait la tête coupée. Celui ou celle qui oubliait de coudre une étoile sur son manteau coupé. Parfois même, le géant a coupé sans raison, juste pour entendre le silence tomber comme une neige lourde sur les maisons. Et autour de lui, il a placé les plus lâches, les plus creux, les plus froids, des hommes sans courage, sans mémoire, sans honte. Ils sont devenus soldats, gardiens, ombres. Mais rendre un peuple ignorant, cela prend du temps. Alors le géant a fermé les écoles, il a cloué les portes, éteint les lampes, fait taire les craies. Plus de lettres, plus de livres, plus d'histoires. Et un matin, dans toutes les villes du petit pays, les flammes sont montées. Les livres ont brûlé, les pages se sont envolées comme des oiseaux blessés, car les géants détestent les livres. Ils savent qu'un livre est une clé et qu'une clé ouvre toujours une porte. Mais les mots ne meurent jamais tout à fait. Quand les livres ont disparu, les conteuses, les conteurs sont arrivés. Ils ont parlé dans les cuisines, dans les granges, dans les champs, derrière les arbres. Alors le géant a interdit les bavards, les rêveurs, les raconteurs, les raconteuses. Mais le soir, dans le secret des maisons, Les mères, les mamans ont murmuré encore des histoires à l'oreille des enfants. Mais les géants se méfient des rêves. Les rêves de la nuit deviennent souvent des idées le jour. Il a voulu interdire les mères, mais on lui a déconseillé. Un jour pourtant, un espion est venu murmurer à l'oreille du géant aux mains rouges.
9: « Dans le village d'Ambérieux, une vieille femme apprend aux enfants à lire et à écrire. Dans la cour d'une ferme, elle trace des mots dans la terre. Et quand la leçon est terminée, les enfants effacent les lettres avec leurs pieds.
5: » Le géant a souri. Il a voulu faire une punition exemplaire. Les hommes du géant ont rassemblé le peuple d'Ambérieux sur la grande place. Personne n'a parlé. Personne n'a bougé. Les enfants ont serré les mains des adultes. Les adultes ont baissé les yeux. Puis, on a emmené la vieille femme, la coupable, ligotée. Elle a marché lentement. Son corps était fragile, mais quelque chose dans sa démarche est resté droit. Le géant s'est approché. Il a saisi son menton et lui a relevé le visage. Le front de la vieille femme est apparu ridé comme une terre ancienne, marquée par le vent et les saisons. Mais dans ses yeux a brillé une lumière noire, profonde, calme, une lumière qui n'a pas tremblé. « Vieille femme, tu prétends posséder le savoir et pire encore, le transmettre.
9: Oh non, ma voix n'est qu'une goutte d'eau dans l'océan des connaissances.
5: Voyons si ta goutte d'eau sait nager. » Devant eux, brûlait un feu. Le géant prend une braise avec une pince. Une braise rouge, vivante, furieuse. Il la jette dans une cruche d'eau. La vapeur monte comme un fantôme.
10: Qui a fait ce bruit ? La braise ? Ou l'eau.
9: Oh, les deux.
10: Oui, mais dans quelle proportion exacte d'intensité?
5: Silence. La vieille femme ne peut pas répondre. Elle sent le froid remonter le long de son dos, le froid de la mort. Le froid qu'elle a vu tant de fois dans les yeux des autres. Elle baisse les yeux. Et là, elle voit l'étoile cousue sur sa blouse. Une étoile jaune, petite, fragile, lourde comme une pierre posée sur la poitrine. Elle la regardait longtemps. Puis, elle lève la tête. Elle regarde les enfants, un par un. Les petites étoiles sur leurs vêtements tremblent comme des flammes dans le vent. Et soudain, elle comprend. C'est pas seulement sa tête qui va tomber. Ce sont toutes leurs têtes, leurs visages, leurs voix futures, leurs rires. Alors la peur change de forme. Elle ne disparaît pas. Elle se retourne. Comme un animal blessé qui montre enfin ses dents. La peur devient colère. Une colère droite. Une colère claire. Une colère ancienne comme la nuit. Une colère faite de toutes les injustices avalées en silence. Elle laisse cette colère monter en elle comme une marée lente. Remplir ses bras, remplir ses mains. Et ses doigts se mettent à trembler. Alors, elle s'avance. Un pas. Et puis un autre. Chaque pas résonne dans le silence de la place. Le géant attend. Sûr de lui. Sûr de sa force. Sûr de ses mains rouges. Elle s'incline respectueusement. Et puis, elle lève les yeux. Et dans ses yeux, quelque chose a changé. Une lumière nouvelle est apparue. Une lumière que même le géant ne sait pas nommer. Elle lui fait signe qu'elle va murmurer sa réponse. Alors le géant se penche.
2: Encore. Encore.
5: Et là... La vieille avait levé sa main, sa paume avait traversé l'air. Sa main a frappé la joue du géant aux mains rouges. Le géant est immobile. Ses mains rouges tremblent pour la première fois. Et la vieille femme parle, elle dit...
2: Qui ? De ma main ou de ta joue a fait ce claque que tu viens d'entendre? Et dans quelle proportion exacte d'intensité?
5: Le géant n'a pas répondu. Ses yeux se sont vidés. Son pouvoir a vacillé. Et alors, sur la place, quelqu'un a ri. Un rire discret. Un rire presque timide, puis un autre encore. Le rire a grandi, il a roulé dans la foule comme un tonnerre retenu depuis des années. Un rire immense, un rire libérateur, un rire qui a brisé la peur, un rire qui a rapetissé le géant. Alors, le peuple avançait. En silence d'abord, puis avec force. Ils ont saisi les soldats, ils ont saisi les gardiens, ils ont saisi le géant aux mains rouges. Ils les ont ligotés et ils les ont conduits vers la forêt pour les offrir aux bêtes. Depuis ce jour, dans ce petit pays, au creux des collines de l'Ain, on a appris aux enfants deux choses précieuses. Que la colère peut être juste et que le rire peut devenir une arme. La seule arme que les géants ne savent pas désarmer. 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
5: Paroles,
8: souvenirs, histoires, confidences,
5: transmissions.
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5: Terre d'Histoire.
6: Un recueil de récits de vie collectés sur le territoire de la communauté de communes de la Plaine de l'Ain dans le cadre de la convention territoriale Arrosons la Plaine.
5: Paroles,
8: souvenirs, histoires,
5: confidences,
8: transmissions,
5: fragments,
8: souvenirs,
5: histoires,
8: mots,
5: liens. Collecte, écriture et mise en voix par la conteuse Aurélie Loiseau. Cette histoire, ce n'est pas la mienne. C'est celle d'une petite fille qui me l'a racontée. Aujourd'hui, elle est grand-mère et cette nuit-là, elle ne l'a jamais oubliée. Elle a mis presque une heure pour me la dire. Une heure. Avec des silences entre les mots, des phrases qui s'arrêtent et les larmes qui prennent le relais. Et surtout, elle n'en avait jamais parlé à sa famille. Jamais. Alors ce jour-là, les mots sortaient comme ils pouvaient. Fragile, précieux. Il y a des histoires qui dorment en nous, pliées dans un coin du cœur, et quand elles reviennent, elles tremblent un peu. Alors, pour m'expliquer ce fragment de mémoire, elle a pris ce qu'il y avait sur la table. Une tasse.
1: Ça, c'était la table de la cuisine. Elle était là, renversée.
5: Des morceaux de sucre.
1: Ça, c'était les matelas devant les fenêtres.
5: Une petite cuillère.
1: Là, c'était la porte.
5: Avec presque rien, elle a reconstruit la maison. Elle a reconstruit la nuit. Voilà donc l'histoire de Marcel. Moi, j'ai grandi en Normandie, dans un village avec un grand château juste à côté de chez ma grand-mère. Pendant la guerre, des chefs allemands s'y étaient installés, comme une équipe de foot dans les pierres du château. Dans le village, il y avait 14 femmes à laver le linge, dont ma grand-mère. Le nôtre de linge, et ceux des Allemands. Oh, ils étaient corrects avec nous. La guerre était là, mais elle attendait encore son heure. La guerre, c'est un bruit qui vient de loin. Et puis un jour, il est là, dans la maison. Ce jour-là, ma grand-mère avait fait des crêpes. Ça sentait bon dans toute la maison. Une odeur chaude, douce, presque joyeuse. Une crêpe. C'est un soleil dans la poêle. C'est un matin qui tient dans les mains. Ça sent le beurre et l'enfance, même quand dehors tout est loin. C'est à ce moment-là qu'un jeune soldat est passé chercher son linge. Un garçon presque, on l'appelait le Truffion. Ma grand-mère lui a dit
1: « Hé, jeune homme, tu veux une crêpe ?»
5: Il s'est arrêté, il l'a regardé droit dans les yeux et lui a dit « Non, madame, aujourd'hui, je mange des balles. » Cette phrase, je ne l'ai jamais oubliée. Quelques jours plus tard, un chef allemand est venu essoufflé. Il a dit qu'il y aurait un affrontement cette nuit et qu'il fallait partir le plus vite possible avec toute la famille. Mais ma grand-mère n'a pas voulu. Parce que cette maison, c'était toute sa vie. Et surtout, c'était la maison de son mari. Partir, c'était le quitter encore une fois. Alors nous sommes restés. Elle a poussé la table contre la porte d'entrée. Elle nous a demandé de descendre tous les matelas. On les a mis devant toutes les fenêtres, comme si du tissu et du coton pouvaient arrêter la nuit. On était 8 enfants, mes sœurs, mes cousines. Toute la nuit, on a entendu.

0: Ça sifflait, ça frappait, ça ne s'arrêtait pas. Et dans cette nuit-là, il y avait une odeur de crêpes mêlée à celle de la peur. Le beurre chaud et la poudre froide, le sucre et la nuit. Comme si la vie insistait encore au milieu du bruit. Dans la nuit, la voisine est partie chercher les deux plus petites, dont moi. Alors ma grand-mère a déployé ses ailes aussi loin qu'elle a pu, pour protéger, pour aimer jusqu'au bout. Il y a des bras qui deviennent refuge, plus grands que les murs, plus grands que la peur. Mais les balles ont traversé la nuit. Et ma grand-mère et les 6 enfants sont partis rejoindre mon grand-père. J'aime à penser que ma grand-mère était heureuse de retrouver mon grand-père. Aujourd'hui, moi aussi, je suis devenue grand-mère. Mais cette nuit-là, je ne l'ai jamais oubliée. Les matelas, la table, la voix du soldat. Et parfois, quand la lune est ronde comme une crêpe, je lève les yeux. J'ai l'impression que ma grand-mère veille sur moi et qu'elle me sourit. La mémoire ne dort pas vraiment. Elle reste dans les coins du ciel. Et quand la lune est assez ronde, elle revient nous parler d'elle. Hey. Psst. Terre d'Histoire.
1: Un recueil de récits de vie collectés sur le territoire de la communauté de communes de la Plaine de l'Ain dans le cadre de la convention territoriale Arrosons la Plaine.
2: Paroles,
3: souvenirs,
2: histoire,
3: confidences,
2: transmissions,
3: fragments,
2: souvenirs,
3: histoires,
2: mots,
3: liens.
0: Collecte, écriture et mise en voix par la conteuse Aurélie Loiseau.
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0: Terre d'Histoire.
1: Un recueil de récits de vie collectés sur le territoire de la communauté de communes de la Plaine de l'Ain. Dans le cadre de la convention territoriale Arrosons la Plaine.
2: Paroles,
3: souvenirs, histoire,
2: confidences,
3: transmissions,
2: fragments,
3: souvenirs,
2: histoire,
3: mots,
2: liens.
0: Collecte, écriture et mise en voix par la conteuse Aurélie Loiseau. Ce jour-là, ma mère était partie à Lyon faire des achats. J'étais restée toute seule avec mon père. Et tout à coup, on a entendu un bruit. On habitait en bordure de route et un poulet venait de se faire écraser. Mon père est sorti de la maison.
5: Oh là là là là là là, mais ta mère n'est pas là! Mais qu'est-ce qu'on va faire, ma fille? Mais qu'est-ce qu'on va faire de ce poulet?
0: Il regardait le gallinacé comme s'il venait de tomber du ciel. Et moi, j'ai souri. Mais t'en fais pas, papa. Le poulet, il va bientôt être dans la casserole. J'ai ramassé le poulet. Je l'ai porté comme un trophée dans la cuisine. Je l'ai plumé, vidé, plumé, coupé. Ma mère disait toujours... Une fille doit savoir se débrouiller. J'ai sorti la poêle noire, celle qu'on utilisait pour les bons plats. Celle-là, elle garde les saveurs, qu'elle disait toujours ma mère. Alors j'ai mis les morceaux à revenir, bien dorés. Avec des herbes, du sel et un peu d'ail. À midi,
6: Coucou.
0: La maison sentait bon. Mon père, il tournait autour de la table comme un lion en cage. Oh, ça sent drôlement bon. Ça sent drôlement bon quand même. Ma mère est rentrée de Lyon après le déjeuner, les bras chargés de paquets. Mais vous avez mangé quoi? Ça sent bon.
5: Un poulet,
0: qu'il a dit mon père tout fier.
5: Un poulet qui se fait écraser sur la route, devant chez nous, et c'est notre fille qui l'a fait cuire. Et c'est même meilleur que si c'était toi qui l'avais fait. Bouah, bouah.
0: Ma mère, ça lui a cloué le bec. Sans un mot. Elle a tourné les talons. Mais on savait tous les deux avec mon père qu'elle préparait déjà sa revanche dans les fourneaux. Retrouvez l'ensemble des épisodes de l'émission Terre d'Histoire sur le site internet de la communauté de communes de la Plaine de l'Ain dans le volet Ressources.
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0: Terre d'Histoire.
1: Un recueil de récits de vie collectés sur le territoire de la communauté de communes de la Plaine de l'Ain dans le cadre de la Convention territoriale Arrosons la Plaine.
2: Paroles,
3: souvenirs,
2: histoire,
3: confidences,
2: transmissions,
3: fragments,
2: souvenirs,
3: histoire,
2: mots,
3: liens.
0: Collecte, écriture et mise en voix par la conteuse Aurélie Loiseau. Saint-Rambert-en-Bugey, dans l'Ain. Un village pris entre rivière et montagne où l'industrie textile a longtemps façonné les vies. À la fin du XIXe siècle, la chape s'y installe. On y travaille les déchets de soie, fibres cassées, les restes, les fils trop courts, ce qu'on appelle les déchets, mais qui deviennent ici matières premières. On trie, on file, on transforme soigneusement. Pour faire tourner ces ateliers, il faut des bras. Alors arrivent des familles italiennes venues du Piémont, de la vallée d'Aoste, du nord de l'Italie. Des montagnes franchies à pied, parfois par les cols alpins. Chez eux, il n'y a plus assez de travail, alors ils partent. Ils traversent la frontière, ils viennent chercher une vie possible. Al lavoro per vivere, travailler pour vivre. Ils arrivent fatigués, assoiffés de tout, mais ils restent. Parce qu'ici, il faut que tout soit possible. Les journées sont longues, alors les enfants ne peuvent pas rester seuls. Une garde se met en place, un accueil, un soin du quotidien. Tous les enfants sont pris en charge, accompagnés, soignés.

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Ça rambert en Buget, petit pays de lin, une usine qui respire à la croisée des chemins. La chape prend le reste, le casse et l'autre court et transforme les déchets en matière du jour. On trie la soie morte pour la rendre vivante, on fait du fil solide avec des fils manquants. On brode l'économie dans les gestes ouvriers, dans le bruit des machines qui refusent d'oublier.

chemin du piémont des vallées avec peu dans les mains. Il dit per vivere, il disait lavoro. Il traverse l'école avec fatigue fardeau. Assoiffés au départ de frontières en poussière, ils entrent dans l'usine comme on entre en matière. Ils tiennent dans le bruit, ils tiennent dans l'effort, parce qu'ici chaque jour, il faut tenir encore. Je suis né de la soie, je suis né du tissu, je suis né du travail, de ce qu'on a reçu. Je suis né du lien, je suis né du chemin, je suis ce qu'on construit quand on me tend les mains. Mais pendant que les parents font tourner les machines, les enfants, eux, grandissent dans l'ombre des cuisines. Le couvent de Monacoy devient gare, devient-toi, une école de vie dans le creux de leurs pas. Là-bas, les sœurs accueillent sans grand discours, sans bruit. Elles tiennent les journées, elles tiennent les petits. Elles apprennent aux enfants l'école de la vie, broderie et tissage, point de croix infini. Ça pique, ça recoue, ça fait tenir le monde, ça transforme le vide en patience profonde. Elles disent doucement, elles disent regarde ici. Elles font de chaque geste une boîte à outils. 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Je suis né du lien, je suis né du chemin, je suis ce qu'on construit quand on me tend les mains. Et dans ce lieu

foi. Je fais un nœud au monde, soigneusement serré. Je garde ce qui relie, sans jamais l'abîmer. Et je laisse s'envoler ce qui doit s'en aller, comme un papillon blanc qui apprend à danser.

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0: Bonjour à toutes et à tous, bienvenue dans Le Carnet, l'agenda des sorties près de chez nous. Cette semaine, on va rendre hommage à l'histoire locale, aller en concert heavy punk, tout savoir des castors et profiter d'un festival unique. Du jeudi 9 au dimanche 26 juillet, ne manquez pas un spectacle exceptionnel à la Ferme du Sougey de Morvel-en-Bresse. Dans le cadre authentique et chargé d'histoire de la Ferme du Sougey, retrouvez une fresque populaire pleine d'humour, d'émotions et de souvenirs. Dans la tranquille plaine de Bresse des années 50-60, deux fermes se côtoient. Hélas, une rivalité hors d'âge les fait s'affronter à la moindre occasion. Ce train-train de la haine ordinaire semblerait promis un bel avenir si les jeunes Rémi et Juliette ne s'étaient pas stupidement entêtés à s'amouracher. Un moment rare à vivre en famille, entre patrimoine, mémoire et plaisir d'être ensemble. Au pays des ventres jaunes, c'est du jeudi 9 au dimanche 26 juillet à la ferme du Sougey de Morvel-en-Bresse. Les billets sont à 25€ au plein tarif, 22€ pour les étudiants et les demandeurs d'emploi et gratuit pour les moins de 8 ans. Plus d'informations et billetterie sur spectacle-sougey.com. Le Saint-Antoine à Mâcon nous attend pour un concert gratuit. Le dimanche 12 juillet, place au Heavy

0: punk de The Dark Moon Monkeys. Le concert gratuit, c'est le dimanche 12 juillet à 20h30 au Saint-Antoine de Mâcon. Du jeudi 16 juillet au dimanche 23 août, direction la Maison de l'eau et de la nature de Pont-de-Vaux. Sortez en kayak au crépuscule pour découvrir les castors. Les sorties kayak, c'est tout l'été, les jeudis et dimanches à 18h30 ou 19h à partir du jeudi 16 juillet. C'est 25€ pour les adultes, 15€ pour les moins de 10 ans et c'est à partir de 6 ans. Plus d'informations sur maison-eau-nature.com. Les vendredis 17 et samedi 18 juillet, direction la Chapelle Naude, à côté de Louhans, pour un festival unique. Au programme, musique, rock fusion, jazz moderne et électro, artistes locaux, décors et costumes fantastiques, produits locaux et marchés de créateurs et d'artisans. Le festival La Grange Merveilleuse, c'est les vendredis 17 et samedi 18 juillet à la Chapelle Naude, à côté de Louhans. L'entrée est à 15€ la journée et 25€ pour les deux jours. Plus d'informations sur la page Instagram La Grange Merveilleuse et le site Eloasso, organe d'Honor Production. Merci d'avoir écouté Le Carnet. Si vous voulez qu'on parle de votre événement à l'antenne, n'hésitez pas à nous contacter au 04 69 19 55 27 ou par mail à l'adresse développement@radio-b.fr. On se retrouve bientôt pour de nouvelles idées sorties. Bonne journée sur Radio B.
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Grâce à l'intervention de Martin, merci Martin, j'étais devenu la star de la cour de récré. Tout le monde était autour de moi. J'étais comme un champion qui vient de marquer un but. Tout le monde voulait savoir ce que j'avais. Et je dois reconnaître que ce n'était pas si désagréable. Au début, je ne disais rien, c'était les autres qui parlaient. Elle a quoi ta mère? Elle est enceinte ta mère? C'est vrai qu'elle est malade? On ne dit rien, on ne ment pas, et en même temps, les autres peuvent continuer d'imaginer des trucs. Elle a la varicelle? Tu vas rater l'école? Oh la chance! Et puis au bout d'un moment, j'ai dit, je ne sais pas tout, mais ma mère... Et là, c'était cuit, c'était parti. Le mensonge me brûlait les lèvres, et zou, il s'est échappé. Et une fois que le premier mytho est posé, ça devient vite n'importe quoi.

Eh ben ma mère, elle est simplement allée faire un examen à l'hôpital. Et elle s'est faite irradier par un scanner défectueux. Et d'un coup, elle s'est mise à avoir des super pouvoirs. Elle pouvait voir à travers les murs. Ouais, à travers les murs, même en béton. Alors le FBI français s'en est mêlé. Ils l'ont transférée d'urgence dans un hôpital secret militaire. En cachette de tout le monde, bien sûr. Car personne ne doit savoir que les super-héros existent vraiment, tu comprends? Je te jure. Trois gros 4x4 sont arrivés avec des agents secrets en lunettes noires et ils ont embarqué ma mère dans les sous-sols top secrets de la centrale nucléaire qui est reliée directement aux Champs-Élysées du palais du président de la République par un tunnel long de 309 km.

0: Après, ils ont déscannérisé ma mère pour lui enlever ses super pouvoirs. C'est pas cool. Mais je suis quand même bien content parce que sinon elle aurait pu voir que je jouais à la Play dans ma chambre même quand c'est fermé. Après, ils l'ont ramené à la maison dans une sorte d'ascenseur vitré qui va tellement super vite que t'es collé à ton siège comme un malabar sous le bureau. Et une fois à la maison, les gars du FBI français, ils ont tout vérifié, les fenêtres et tout, ils ont parlé dans leurs oreillettes.
1: Ok Roger, RS. Ok Roger, bien reçu. Le central me dit qu'on doit attendre que la navette spatiale Marianne 12 revienne de Mars pour savoir si on remet les super pouvoirs à Madame Dulac. En attendant, dites-lui qu'elle a juste la grippe et effacez la mémoire à tout le monde.

0: Et je me souviens en disant ces mots, le monde autour de moi, les copains suspendus à mes lèvres, les yeux étincelants de Marjolaine et sa voix qui me demandait si gentiment « Mais s'ils t'ont effacé à la mémoire, comment tu fais pour t'en souvenir ?» Ah ben oui, mais non, ça c'est la mémoire.
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J'ai pas tout compris. Est-ce qu'on pourra répéter ce qu'on attend de moi? Non, j'ai dû être distrait, j'ai rien vu passer. J'ai pas loupé, je sais pas, un signe du ciel ou du destin? Quelque chose qui disait, c'est par là, t'inquiète, tout va bien. Enfin, vous comprenez, je dis ce qui me vient, ça peut tout aussi bien ressembler à un dictionnaire ou un panneau publicitaire. Un truc céleste qui brille, quoi. Parce que ça devient urgent, là. J'ai besoin d'air, et je trouve pas comment ouvrir les fenêtres à l'univers, putain. Me faites pas croire que je suis le seul avec ce truc mélancolique qui grogne sur le palier, qui bouffe dans mon assiette et qui pisse sur les fleurs quand je vais me promener. En plus, je crois que c'est pas le mien. On a dû me le prêter et il est pas à ma taille, j'ai l'air d'un con. Je flotte dedans comme un enfant qui porte le pull de ses darons, c'est pour ça. Je crois qu'on a dû se gourer au service des solitudes. Ils ont cru que j'étais deux, les numéros étaient collés, c'est pas grave. Mais si on pouvait m'indiquer où ça se balance, le mal d'exister qu'on a en trop. Un service client, peut-être même un numéro. Allez, passez-moi le délégué, le responsable, le manager. J'ai deux, trois trucs à lui dire. Y'a combien de cœurs sur répondeur ?

0: pluie dans ma tête.
1: Attendez, attendez, comment ça je peux pas faire demi-tour? Non, j'ai pas reçu l'info, non. Faut quoi, un visa? Un vaccin contre la nostalgie pour revenir sur ses pas? Parce que j'en reviens de là-bas, en fait, c'est là où j'ai grandi. L'avenir, je connais pas, je suis venu ici en touriste pour visiter. Ah, c'est super, bravo. Un peu triste la déco, mais je vous laisse gérer. Comment ça, sortie définitive? C'est ma vie ou un vigile de fin de soirée? Laissez-moi passer. Vous comprenez pas? J'ai plein de potes de l'autre côté. Un tas de projets que je me suis juré de retrouver quand mon sac serait moins lourd. J'ai des espoirs, même des promis amours. Laissez-moi les prévenir. Au moins leur dire que je reviendrai pas. 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J'avais pas vu le panneau stop, je vous jure. J'aurais su, j'aurais ralenti l'allure. Je serais...

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je dois ramasser tous les déchets par terre, t'en fais partie. 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

0: Merci.
1: Paris, un maximum de bruit, s'il vous plaît, pour Charlotte.
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Bien fort pour Mora de Billy Spell, mesdames et messieurs, Summer Boy! 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
1: Salut les enfants. Oh oh oh. Salut les Hawaïs. Mesdames et messieurs, les fils du facteur. Plus ou moins.
2: Bonjour, je suis là.

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0: Alors, messieurs, dames, peuple de Villeurbanne, vous trouverez que la transition est certes quelque peu osée, mais nous allons sucer des cailloux.
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0: Merci.
1: Merci beaucoup.
0: S'il vous plaît. Ouais. Avec Yannick, s'il vous plaît.

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2: Steph Gack était le gérant de Team de Gack et il avait 7 fils. Le 7e fils portait le nom de Blocksgaus de Quisnitfeld. Il y a l'histoire de celui qui unissait ou désunissait celui qui était Blocksgaus de Quisnitfeld et celle qui était Milenas de Klokochas, le premier enfant né féminin Klokochas. Bref, quelque chose. Juste, je voudrais focaliser sur ce trait d'union qui n'est autre qu'un petit chagrin.
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Ah non mais j'attendais. 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

0: Good time. T'es viré.
1: C'est marrant.